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1: On y va pour Dactylo Rock ?
2: Oui !
1: Alors attention les gars, 1, 2, 3, 4. 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

que monsieur le curé s'excuse de ne pouvoir être parmi nous. En effet, il se marie lui-même aujourd'hui. Par contre, il a délégué ici pour le représenter sa bonne qui lui était fidèle depuis tant d'années. Et un mot.

0: La cousine Pélagie nous a promis de nous chanter une chanson. Où est-elle?
1: Pélagie, Pélagie, Pélagie.
2: Oh, je ne voudrais pas m'imposer quand même.
3: Pélagie.

0: pas la petite mère, on va arranger ça discrètement. Hé Pépé, il y a la madame qui voudrait danser le tango avec vous. Je crois que c'est dans la poche.
1: Quel beau mariage.
2: Oh oui.
1: Elle est très mignonne, votre fille. D'ailleurs, elle vous ressemble. C'est vous, toute crache.
2: Oh, toute crache. Mon Dieu, comme vous parlez bien. Quel dommage que je ne vous ai pas connue plus tôt.
1: On pourrait peut-être arranger ça maintenant qu'on se connaît.

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0: Alors, comtesse, vous n'avez pas encore vous clinché. On tape cette java tous les deux.
1: Une java, jeune homme, je ne pense pas. Cette danse n'est pas de mon rang.
0: Pas de votre rang, la java mondaine.
1: Ah, alors, si c'est la java mondaine, ça ne présente pas de problème majeur.
0: Oh, c'est pas beau, ça.
1: C'est assez gratiné, je l'avoue. Mais pensez-vous que la présence de vos mains sur mon fessier soit souhaitable?
0: Mais c'est même indispensable.

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Eh bien, bonjour à toutes, bonjour à tous. En ce dimanche 28 juin, eh bien, nous fêtons les Irénées. Alors, s'il y a des Irénées qui nous écoutent, on leur souhaite une très bonne fête et on souhaite bien sûr un très joyeux anniversaire à ceux qui vont souffler leur bougie en ce 28 juin. Vous venez d'entendre à l'instant, eh bien, à la trompette Guy Trouvon et à l'accordéon Michel Glasgow et au piano Bruno Membré. Bruno Membré qui est un très grand chef d'orchestre. Et vous avez reconnu bien sûr la belle mélodie Froufrou. Cet extrait d'un disque qui s'appelle « À cette belle époque ». Voilà, on aura l'occasion de vous faire entendre d'autres extraits tout à l'heure. Alors, c'est une émission, vu que c'est la dernière de la saison 25-26, vous allez entendre des grands titres que vous connaissez, de la chanson et un petit peu de toutes les époques. Et puis également, dans quelques instants, je vais vous présenter la saison culturelle, qui a été présentée jeudi dernier à l'espace Montrichard. Et donc, je vous parlerai des programmes de l'espace Montrichard et de l'espace Saint-Laurent. Le fil conducteur, et ça, je vous l'avais dit la semaine dernière, car on ne l'entend pratiquement plus, et c'est bien dommage. Donc, le chanteur Francis Cabrel chantera trois chansons. Et on va commencer tout de suite par la belle chanson « Petite Marie ». Je vous souhaite à toutes et à tous une excellente après-midi. 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Et également, vous pouvez nous écouter sur radioactivité.com. Alors tout de suite, eh bien, retrouvons Francis Cabrel, « Petite Marie ».

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donc, on va commencer par la saison à l'espace Saint-Laurent. Alors, le 5 novembre à 20h30, donc les spectacles sont à 20h30, n'est-ce pas ? Musique classique, clarinette et piano, le duo Anthémise. Alors, on m'en a dit beaucoup de bien. Ils sont passés par PAM Bio pour un concert. Et donc, voilà, vous pourrez les entendre. Le duo Anthémise, donc le jeudi 5 novembre. Alors, tout à l'heure, je vous ferai entendre au tout début de l'émission classique, on écoutera Sabine Meyer à la clarinette. Un humoriste que vous connaissez, il participe à certains jeux, c'est Roman Dodwick. Et son spectacle s'appelle Adorable. Ce sera le vendredi 27 novembre. Un grand classique du théâtre, le vendredi 11 décembre. Alors, Le Père Noël est une ordure, mise en scène par Dragana Smiljanić. Alors, Monsieur le maire nous a dit que c'était la seule compagnie qui avait le droit de jouer cette pièce. Alors donc, on l'a déjà vu naturellement à la télé, que ce soit le film ou la pièce de théâtre avec la bande qu'il avait créée naturellement et qui joue dans le film. Mais bon, si vous voulez découvrir la jeune génération, pourquoi pas. Donc c'est un grand classique le vendredi 11 décembre. Et puis enfin, dernier spectacle à l'espace Saint-Laurent, les nanas dans le rétro. Alors elles sont trois. Ça sera le jeudi 14 janvier, concert rétro. Alors, pour les tarifs, alors le duo Anthémise et les nanas, c'est 13 euros et tarif réduit 9 euros. Quant à Roman Dodwick, Adorable, et le Père Noël, c'est tarif 25 euros avec un tarif réduit de 21 euros. Alors, on va mettre de la musique et un extrait de pièces de théâtre sur cette partie. Et je vous propose d'abord d'écouter eh bien, les nanas dans le rétro. Alors, c'est trois nanas, mais qui ont chanté du rétro. Et surtout quelques mélodies que vous connaissez, qui nous venaient d'Hollywood.

0: Excusez-moi, je suis un peu en retard.
1: Pardon ?
0: Je dis, je suis un peu en retard, excusez-moi, mais...
1: Mais vous devez vous tromper d'étage.
0: Du tout, Marceline n'est pas encore arrivée. Je l'avais bien dit, je parie que j'arriverai avant toi. Comme ça, monsieur ne me connaît pas, il y aura des présentations à n'en plus finir. Ce qu'elle peut être embêtant.
1: Monsieur, à qui ai-je l'honneur ?
0: Vous, naturellement, vous n'envoyez que le bon côté.
1: Enfin, monsieur, encore une fois, qui êtes-vous ?
0: Je suis son frère. Je suis le frère de Marceline.
1: Oh, enchanté.
0: Son vrai frère, parce qu'à un moment donné, elle en a eu un autre, un fou, un muf. D'ailleurs, c'était pas moi.
1: Ah.
0: Non, je n'étais pas à Paris à ce moment-là. Heureusement, sans ça. Non, je faisais mon service militaire, dans les Zouaves, à Sidi Bel Abbès. Les campagnes d'Afrique, j'en ai plein le dos. On y marche bien trop vite, on y boit que de l'eau. Drôle d'odeur.
1: Oui, c'est...
0: Vous ne trouvez pas que ça sent mauvais?
1: Si, c'est le parfum, j'ai un peu vaporisé la pièce.
0: Ah, je croyais que vous étiez fleuriste.
1: Non, pas fleuriste, artiste en fleurs.
0: Ah, vous feriez mieux de vous servir carrément de vos produits. Notez que je ne suis pas ennemi des parfums, seulement pas trop d'enfants, comme disait mon ami Chaussin. Un rigolo, celui-là, c'est l'auteur de la chanson. C'est parce que je t'aime, que tu m'aimes quand même. Tu m'aimes pour mon amour, donc tu m'aimeras toujours. C'est charmant, il y a des couplets comme ça. D'ailleurs, j'adore les chansons.
1: Écoutez, monsieur...
0: Mais qu'est-ce que vous avez sur le nez? Ah, oh, c'est un bouton. C'est embêtant, ça, les boutons, surtout quand ce sont des furoncles. Chaussin, tenez, Chaussin avait un furoncle comme ça, la fesse. Aucun rapport avec votre bouton, naturellement, mais ce qu'il a pu souffrir.
1: Ah.
0: Il ne pouvait plus s'asseoir. Moi, je peux.
1: Comment?
0: Je dis, je peux m'asseoir.
1: Ah oui, mais je vous en prie, asseyez-vous.
0: Vous êtes musicien?
1: Non.
0: Dommage.
1: Oui.
0: Moi, je suis compositeur.
1: Ah,
0: oui. Je suis l'auteur de la chanson. Di-da-di-da-don, la-di-da-long, da-da-der, da-da-der. Vous connaissez?
1: Non, excusez-moi.
0: Il est vrai que comme je chante faux, vous ne pouvez pas reconnaître l'air.
1: Mais ça ne vous gêne pas dans votre métier?
0: Je chante faux, mais j'entends juste.
1: Ah oui?
0: D'ailleurs, je chante faux, c'est une affaire entendue, mais je chante tout le temps. Pour bien, n'est-ce pas, pour la composition.
1: Mais qu'est-ce que vous composez?
0: Des valses. Je suis un spécialiste de la valse. J'adore travailler à trois temps.
1: Oui, c'est joli, la valse.
0: Mais j'ai aussi écrit quelques nocturnes, mais ça ne se vend pas. Alors, je fais surtout les chansons.
1: Mais dites-moi, est-ce que votre sœur vous a parlé de moi?
0: Elle m'a dit, je vais te faire faire la connaissance d'un garçon charmant.
1: Ah. Mais enfin, pourquoi aujourd'hui?
0: Je ne sais pas. Elle n'a pas menti, en tout cas.
1: Pardon?
0: Je dis, elle n'a pas menti, vous êtes charmant.
1: Merci.
0: Mais elle m'avait dit en prendre le porto.
1: Elle n'a pas menti.
0: Vous devez me trouver sans gêne, mais j'ai soif.
1: Voyons.
0: Encore?
1: Encore un
0: peu. Bien volontiers. C'est excellent.
1: Encore un peu?
0: Bien volontiers. Pour attendre, il n'y a rien de tel que le porto.

De belles personnes, c'était Monsieur Adamo. Alors, et puis vous avez entendu également un extrait de la pièce Jean de la Lune avec Michel Simon. Michel Simon qu'on le retrouvera dans un autre genre puisqu'il a chanté également. Alors, la saison culturelle à l'espace Montrichard maintenant. Eh bien, il y a de belles surprises, notamment Panique au ministère 2, La Candidate. Alors, ce sera le jeudi 12 novembre. Alors, tous les spectacles également sont à 20h30. Alors, sur la photo de l'affiche, alors ce sont des petites affichettes assez tout petits. On y reconnaît Philippe Chevalier. Il y a un autre acteur et il y a quatre jeunes femmes également sur l'affiche, dont une, je me demande si c'est, elle ne joue pas dans la série Demain nous appartient, le rôle de l'avocate, mais là il faudrait une grosse loupe. Voilà donc La Candidate, c'est Panique au ministère 2. Puis le 22 janvier, Magali Ripoll. Alors là, c'est un nom qui vous dit quelque chose parce que je suis sûr que vous suivez l'émission de jeu avec Nagui. Et elle fait partie des musiciens. Elle joue aussi bien du piano, de l'accordéon. Elle chante, elle anime maintenant les grands shows à Kervillers en direct. Au moins une fois par an, vous l'avez vu présenter, c'était la grande soirée du folklore avec Laurent Luilia. Ensuite, le jeudi 11 février, eh bien, il y aura une pièce de théâtre, L'Invitation, avec Frédéric Chaud et Guy Lecluse. Alors Guy Lecluse, il a été la voix off de Motus. Et il est également acteur. Et puis alors Frédéric Chaud, vous l'avez vu dans le film, enfin il y en a eu deux je crois, Qu'est-ce qu'on a fait au bon Dieu. Voilà donc pour l'invitation avec donc Frédéric Chaud et Guy Lecluse le jeudi 11 février. Et la saison se terminera avec là aussi Touche à tout. Il est très sympa. En ce moment, vous pouvez le voir sur la 6 avec Cyril Lignac. Ils animent

d'une heure sur le thème de la cuisine avec Cyril Lignac. Et c'est Jérôme Anthony, ah oui, qui est de la région, hein, qui est de Nancy. Alors, moi, Clo-Clo Delpech d'Assin, les autres, c'est le sous-titre de son Jérôme Anthony en concert. On le voit d'ailleurs sur l'affiche. Alors, ce sera le jeudi 11 mars à 20h30. Alors, on va mettre un peu de musique là-dessus. Et puis, également, on retrouvera la face B du disque avec les trois nanas. Et il y aura encore un extrait de théâtre. Alors, on va d'abord écouter Jérôme Anthony avec une chanson de François de Guelp.

entendre Jérôme Anthony, un extrait de son disque là, donc une chanson de François de Gueldre. On va parler des tarifs et puis je vous ferai écouter donc la phase B du disque avec les trois filles. Alors, donc, la salle Montrichard, la zone 1, c'est 35 euros. La zone 2, 30 euros. Et la zone 3, 25 euros. Vous pouvez, alors, si vous prenez les deux salles, c'est-à-dire l'espace Saint-Laurent et l'espace Montrichard, alors la zone 1 revient à 111 euros, la zone 2 101 euros et la zone 3 87. Et si vous ne prenez que l'espace Saint-Laurent, l'abonnement revient à 51 euros. Alors voilà, et donc pour les deux salles, là je rectifie. Si vous prenez les deux salles, eh bien, c'est 152 euros pour la zone 1, 142 pour la zone 2 et 128 pour la zone 3. Voilà. Et si vous ne prenez que la saison à l'espace Montrichard, la zone 1 à 111, la zone 2 à 101 et l'abonnement, donc zone 3 à 87 euros. Et l'espace Saint-Laurent seul, l'abonnement à 51 euros. Vous pourrez retrouver bien sûr tous ces renseignements et les billets à l'office du tourisme du bassin de Pont-à-Mousson. Alors en ce moment, ils sont place Saint-Antoine dans une des salles du lycée Bardot. Allez. On retourne à la musique maintenant.

0: trois whisky. Tu dois te sentir mieux.
1: Oui, j'en veux plus.
0: Tu as raison.
1: J'aimerais mieux un peu de cognac.
0: Diable !
1: Et parce qu'après ça, je me sentirais tout à fait bien.
0: Heureusement que tu es entraîné. Moi, je serais déjà ivre-mort.
1: Tu serais déjà ivre-mort ? Ah, mon... dis mon vieux... Ah non, dans un vrai verre ? Donne-moi ça.
0: Un verre à eau ?
1: Ben, il n'y a aucune raison d'appeler ça un verre à eau. Tiens, Hubert, regarde. T'as vu ? De l'ampée, comme en Russie. Ah, la pauvre Russie.
0: Dis donc, ça suffit, nous avons du monde à dîner.
1: Je sais, mon ami, je sais qu'il y a du monde à dîner. Et tu m'en vois particulièrement heureux.
0: Comment va ton pied ?
1: Lequel, mon vieux ? Ah non, mais tu t'en es peut-être pas aperçu, mais j'ai deux pieds, moi.
0: Le pied qui te faisait mal.
1: Le pied qui me faisait mal, mais t'écoutes tous les potins, toi, alors. Moi, j'ai jamais eu mal au pied, moi.
0: Tu n'as jamais eu mal au pied?
1: Je n'ai jamais eu mal au pied.
0: Dis donc, mon vieux, si tu allais te reposer un peu.
1: Non, mon vieux, non, non, j'ai pas besoin de me reposer. Seulement, je vais te dire une chose, je ne veux plus que tu me donnes de cognac. Il y a du monde à dîner, tu comprends? Alors, je veux tout de même pas me saouler, hein.
0: À la bonne heure.
1: Hubert.
0: Quoi?
1: T'as pas un peu de brandy?
0: Non, mon vieux, non.
1: Si, attends, laisse-moi boire un petit verre de brandy. Tiens, en voilà. Ah, ça, ça va me remettre tout à fait. C'est que c'est énergique, le brandy, tu sais. Ah, puis il est bon. Oh, il est bon, ton brandy. Tu peux dire que t'as du bon brandy, tout mon vieux. Mon vieux Hubert, je t'aime bien, moi, tu sais. Oh, mais oui, je t'aime bien. Et puis, tu peux le dire partout que je t'aime bien.
0: Mais oui, moi aussi, je t'aime bien.
1: Et puis, c'est pas d'hier qu'on se connaît, nous, hein? Quand on pense qu'on a été au régiment ensemble, hein? Dis, au régiment, à Dijon, le chef-lieu de la Côte d'Or, célèbre par la moutarde, 4 kilomètres sans boire, sans boire, sans boire. On était jeunes dans ce temps-là, hein? Comme moi maintenant, tiens. Tu vois, tout à l'heure, quand on m'a ramené, j'étais vieux. Je me sentais vieux. J'avais ton âge, tiens. Et ben maintenant, je suis jeune. Je me sens jeune. Les v'là, tiens, les théories d'Einstein. C'est de boire, comprends-tu? Parce que, suis bien mon raisonnement. En buvant, tu supprimes le temps et l'espace. Einstein, qui est ballot celui-là.
0: Allons, viens, tu ne sais plus très bien ce que tu dis. Allons, viens, mon vieux, viens.
1: Non, mon vieux, non, je suis trop content ici. C'est qu'on est bien chez toi, tu sais, à Annecy. À Annecy. Annecy, chef vieux Savoie. Ah, je t'aime tant, mon pauvre vieux. C'est que je t'aime, moi, tu sais, Hubert. Et tu le crois, hein? Dis-moi que tu le crois.
0: Mais oui, mon vieux, mais oui.
1: Et puis, toi aussi, tu m'aimes bien, hein? Dis pas que tu m'aimes bien.
0: Mais oui, mais oui, mais oui.
1: On peut dire qu'on s'aime bien tous les deux, hein? On a le droit de dire qu'on s'aime bien tous les deux.
0: Eh bien, eh bien. Mais qu'est-ce qui te prend?
1: Oh, mon pauvre vieux.
0: Mais pourquoi pleures-tu comme ça?
1: Oh, mon pauvre vieux, mon pauvre vieux.
0: Pourquoi pleures-tu comme ça?
1: Parce que t'es cocu, mon pauvre.
0: Qu'est-ce que tu dis?
1: Parce que t'es cocu, mon vieux.
0: Quoi?
1: Ah, ça me fait une peine.
0: Non, mais qu'est-ce que tu dis, Henri? Qu'est-ce que tu dis?
1: Ah, j'en ai un chagrin. Et note bien, Hubert, j'ai du chagrin, c'est pas tant parce que je couche avec Gisèle, remarque bien. Non, ça me ferait plutôt plaisir. Mais à la pensée, vois-tu, qu'un jour, tu pourrais te douter. Enfin, vois-tu qu'un cochon vient de tout raconter.
0: Voyons, Henri, ça n'est pas vrai, hein? Tu mens?
1: Non, je ne mens pas, Hubert. Non, je ne mens jamais. On est amants, mon vieux. On est amants. Et ça a commencé, tiens, à mon retour de Ceylan.
0: Oh!
1: Mais au moins, crois-moi, mon vieux. Dis, fais-moi l'amitié de me croire.
0: Oh, nom de Dieu!
1: T'énerve pas, Hubert. Faut tout de même rien exagérer. Tu n'es pas oublié dans tout ça. Moi, je lui dis toujours, il y a Hubert. Et puis après, je lui dis encore, il y a Hubert. Même figure-toi qu'un jour, elle a eu le toupet. Tu entends? Elle a eu le toupet de me dire, tu me parles trop d'Hubert, tu l'aimes plus que moi. Alors là, je lui ai répondu, et ça je te jure que c'est vrai, Hubert. Je lui ai répondu, toi, tu es jalouse, Hubert. Parce qu'on se tutoie quand t'es pas là.
0: Coche, saligo. Quand je pense à ce que j'ai été pour toi, à ce que j'ai fait pour toi, dans la vie, toujours...
1: Ah, la vie, là, ne me parle pas de la vie, Hubert. Quand je t'ai connu, Hubert, t'avais un petit colmar, hein,
0: mon meilleur ami. J'avais tant de confiance. Crapule.
1: On a fait sa première communion ensemble, mon
0: canaille.
1: Et je te vois, tu sais, je te verrai toujours. T'étais gentil, tu sais, avec tous tes petits cheveux frisés. T'avais un beau petit cierge à la main. Et moi, j'en avais un tout pareil, mon...
0: Mais ne pleure donc pas comme ça. Est-ce que je pleure, moi? Si. Est-ce que je pleure?
1: Ben, tu devrais. Écoute, Hubert.
0: Ah, ne me touche plus.
1: Si, mon vieux, si, je veux, tu entends, je veux que dans un pareil malheur, tu me sentes là tout près de toi, mon vieux.
0: Ah, ne t'approche plus ou je te caloche?
1: Je t'adore, Hubert. Tu entends, je t'adore. Physiquement, j'aime mieux Gisèle, remarque bien. Mais moralement, oh, moralement, c'est toi que j'aime.
0: Tu me paieras tout ça, sale goût. Oh, les invités qui arrivent. Veux-tu me foutre le camp?
1: Oui, écoute, je vais bien foutre le camp, mais à une condition.
0: Quoi? Qu'est-ce que tu veux?
1: Eh ben, dis-moi que tu m'aimes.
0: Salaud, va.
1: Dis-moi que tu m'aimes ou je pars pas.
0: Je t'aime, là.
1: Non, mieux que ça.
0: Oh, Hubert. Oui, là, je t'aime.
1: Non, mieux que ça, avec de la tendresse.
0: Oh, je t'aime. Allez, fous-moi le camp maintenant.
1: Hubert, je t'en supplie, dis. Hubert, embrasse-moi.
0: Oh, ça?
1: Embrasse-moi ou je me couche sur le tapis.
0: Oh, tiens, cochon.
1: Ah, mon vieux, après ce baiser-là, tu peux être tranquille. Ta femme, moi, je la quitterai jamais, mon vieux.

chanson de Michel Simon. Et ce sera La Paloma. Et La Paloma, eh bien, je l'enverrai et je la dédicacerai à Anne-Marie, qui a fêté, eh bien, le même jour que moi, son

0: suite Michel Simon.
1: C'est une histoire assez curieuse. Amélie n'avait jamais rien voulu savoir avec un blanc. 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
2: Comment, avec un nègre?
1: 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Un cadeau de Louis XV amoureux. Sacré Louis XV. Mon arrière-grand-maman n'avait pas de tempérament. Et bien qu'elle fût très belle, elle était fidèle. Pas une fois elle ne trompa mon arrière-grand-papa. Oui, c'était une vertu,

0: bien bon.
1: Mais dites donc, elle est banale, votre histoire.
0: Oui, mais attendez, c'est pas fini. Oui, mais ce soir, Camélie allait pour se mettre au lit. En retirant sa chemise, elle vit surprise. Au milieu de ses draps blancs, le petit nègre tremblant qui lui dit, moi, y en a froid, toi, réchauffez-moi. Elle entra, vous pouvez le croire, dans une colère noire. Mais sa colère finit, elle entra dans le lit. N'ayant pas le cœur inhumain, réchauffa le gamin.

très jolie mélodie avec ses chœurs. Donc c'était André Rieu, la Paloma. Alors, dans quelques instants, il y aura Marie-Paul Bell, la Parisienne. Et on va retrouver un deuxième titre de Francis Cabrel, puisque c'est notre fil rouge. 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

j'ai fait connaissance d'un groupe d'amis vivant en communauté dans le même lit. 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

revient aux chansons des années avant-guerre. La tirelire maintenant, c'est Armand Bernard.

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1: Voilà, c'était Colette Renard. Ça, c'est de la musique. Et de la musique, vous allez en avoir encore avec le groupe ABBA. Vous en allez avoir Sacré Charlemagne avec France Gall. Et puis, tout de suite, eh bien, 100 000 chansons. C'est Frida Bocara que j'offre à mes trois petites sœurs que j'adore et que j'embrasse.

Alors, si, comme nous arrivons à la fin juin, si vous n'avez pas vu encore les expositions, alors l'une, le fer en héritage à l'abbaye des Prémontrés, et l'autre, au musée du papier mâché, eh bien, il faut aller les voir, car ce sont des expositions magnifiques. Alors, à l'abbaye des Prémontrés, c'est ouvert de 10h jusqu'à 18h, tous les jours. Et au musée du papier mâché, alors là, il y a fermeture le mardi.

N'oubliez pas l'ouverture des estivales ce samedi soir avec, bien sûr, l'école de musique Charles Bocquet qui ouvre le bal. Allez, tout de suite, les surfs avec deux titres. Eh oui,

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1: Alors, je rappelle donc au musée du papier mâché, eh bien, c'était l'exposition Primo Basso, un écrivain musipontin et ses amis artistes. Le catalogue est signé Marcel Basso Boccabella. Alors, Primo Basso a toujours dit qu'il avait trois piliers dans sa vie, la famille, l'écriture, le métier. Quand il évoque ses débuts d'enseignant, il en parle comme d'une explosion, une véritable histoire d'amour. Enfin, on m'écoutait. Fini le statut ingrat du pion qu'on chahute et qu'on redoute. Primo Basso adorait son métier d'enseignant parce qu'il avait conscience de transmettre des choses importantes, nourries de sa propre expérience. Allez, sacré Charlemagne, c'est France Gall maintenant.

Voilà, c'était le groupe ABBA avec un titre peu connu. C'est un 45 tours et le titre du morceau, c'était The Visitor. Alors, aujourd'hui, l'émission lyrique commencera à 15h30, on va, parce qu'on nous a annoncé des orages. Alors, ça serait un peu dommage que les orages tombent pendant la fin de l'émission. Donc, on avance légèrement la séquence lyrique à 15h30. Et puis ensuite, il y aura bien sûr vos séquences cinéma et télévision. Oui, le téléphone sonne. Je répondrai dans quelques instants. Merci. Tout de suite, eh bien, je vous propose la chorale. Et oui, la mandolaire.

Alors, si vous n'étiez pas là au tout début de l'après-midi, on va faire un court résumé de la saison culturelle. Les spectacles donnés à Espace Saint-Laurent et à Mont-Richard. Alors, d'une part, à Saint-Laurent, vous aurez le duo Antemis le 5

avec Philippe Chevalier le jeudi 12 novembre. Ma Galerie Paul, concert humoristique le vendredi 22 janvier. L'invitation avec Frédéric Chaud et Guy Lécluse, ce sera le jeudi 11 février. Et Jérôme Anthony clôturera la saison le jeudi 11 mars avec son spectacle « Moi, Clo-Clo, Delpech, Dassin, les autres ». Alors, Jérôme Anthony, on le réécoutera tout à l'heure. Et puis, enfin, ce que je ne l'avais pas annoncé, c'est vrai, comme chaque année depuis 3 ans, il y aura le concert de la musique de l'armée blindée cavalerie.

Alors, comme c'est la dernière émission, je vais vous offrir un cadeau. Mais le cadeau va pas être gratuit, naturellement. Je vais vous poser une question. Dans quel film vous pouvez entendre cette musique? C'est un film très, très connu. Et à la grande surprise de l'époque, on y découvrait justement un acteur qu'on adore, qui se trouvait à la fosse de l'Opéra de Paris. Voilà, j'ai dit beaucoup de choses. Alors donc, la question, dans quel film? Alors, je peux vous dire aussi que c'est un film de Gérard Houry, voilà. Comme ça, c'est encore... Et le premier qui appellera le 03 83 80 38 gagnera un CD. Et on va retrouver Sheila maintenant. Donc, vous pourrez m'appeler pendant la chanson de Sheila, Poupée de porcelaine. Voilà. Le téléphone est ouvert.

Il y a Evelyne qui a appelé, qui a donné la bonne réponse. Je suis très content. Donc, elle va avoir un superbe disque en cadeau. Voilà, elle pourra venir le chercher. Donc, comme je lui ai dit, auprès de nos fidèles animateurs dans la semaine. Et on va. Il est 15h30 maintenant. Donc, voici. Alors, c'est un générique que l'on a passé il y a déjà quelque temps. Et c'est l'ouverture de l'Oiseleur qui va ouvrir donc cette dernière émission lyrique de l'année.

Je peux vous dire que si vous vous ennuyez un petit peu et si vous avez l'ordinateur, vous tapez YouTube et vous avez une mine, une trésor de documents, d'opérettes viennoises, d'opérettes françaises, de concerts aussi. Voilà, le temps passe, le temps coule avec de la belle musique. Donc, et c'est gratuit en plus. Voilà. Alors, on va commencer donc ce programme, comme je vous l'avais annoncé, avec de la clarinette, puisque le premier spectacle que vous pourrez voir à l'espace Saint-Laurent, ce sera clarinette et piano, duo Anthemis, je le rappelle, musique classique. Eh bien là, c'est Sabine Meyer, et c'est également le compositeur que vous aimez beaucoup, c'est Mozart. Alors, on va écouter la fin d'un concerto. Donc pour clarinette.

qui est sorti, qui est ressorti, disons. Il n'y en a pas beaucoup dans le rayon classique. Il y en a beaucoup dans le jazz, tous les groupes modernes, mais, et puis la variété, bien sûr. Mais dans le rayon classique, là, c'était un petit trésor. C'était notamment le concerto K622, donc avec Sabine Meyer. Les chœurs de l'Opéra de Vienne nous ont accompagnés toute l'année et les voici. Alors là aussi, c'est un grand succès qui est hors des murs avec l'Opéra de Metz. Norma de Bellini qui a été jouée à l'Arsenal la saison dernière. Alors on va écouter le chœur des guerriers de Norma de

Et on va enchaîner avec le final du deuxième acte de Traviata de Verdi. Alors la Traviata, elle est à l'actualité à Bastille en ce moment, dans une version très très moderne. Et puis elle fera aussi partie du festival des Corégies d'Orange en version semi-concert, ce qu'on appelle semi-concert. Alors, voici le final du deuxième acte. Et c'est la production avec Maria Callas.

Voilà, un enregistrement avec l'orchestre symphonique de la RAI de Turin, dirigé par Gabriel Santini, avec dans les premiers rôles Maria Callas, Francesco Albanese, Hugo Savarez, et puis Ed Marietti Gandolfo dans le rôle de Flora Bervois, puisque c'est l'ami de Violetta, et ça, la scène là se

0: Ne prenez pas, messieurs, je vous prie, un air rogue. Si j'ose en effet m'avancer, c'est simplement pour annoncer qu'il n'y aura pas de prologue.
1: À quoi bon, en effet, un prologue ennuyeux? Pour demander votre indulgence. Mais ne savons-nous pas d'avance que vous nous l'accordez, messieurs?
2: Ou pour vous dire encore que notre œuvre est petite et que c'est loin d'être parfait? Pourquoi vous le dire, en effet? Vous le verrez bien assez vite.
3: Ou bien pour excuser le risqué de nos scènes? Ou des couplets trop libertins? À quoi bon? Tout est sain au sein et tous, vous êtes sains et saines.
0: Sur le programme, on mit opérette légère. Tant pis si cela vous déplaît. À la guerre comme à la guerre.
1: Non, à la paix comme à la paix.
3: Ce qu'on dirait serait donc un vain monologue. C'est pourquoi je viens annoncer qu'on a préféré renoncer. Oui, tout bonnement, au prologue.
0: Et vous vous demandez maintenant ce que nous venons faire?
1: On va vous le dire.
4: Une...

0: Eh bien, mes enfants, que venez-vous faire dans l'atelier de mon illustre maître Phidias?
1: Nous l'avons déjà dit au public, mais comme vous n'étiez pas là, on va vous le redire.
2: Oui.

on retrouvera le final du premier acte de Fifi tout à l'heure. Alors, donc, l'actualité, c'est à Nancy. Et oui, il y a encore deux représentations. Là, cet après-midi, ça va se terminer, puisque ça a duré que 1h20, donc il reste 20 minutes. C'est un petit spectacle qui s'appelle « Oh là là, opérette en promenade ». Créé le 8 octobre 2022 à l'Auditorium de l'Opéra de Dijon, avec les chœurs, orchestres de l'Opéra National de Nancy-Lorraine, la maîtrise citoyenne itinérante de l'Opéra National de Nancy-Lorraine, direction musicale, chef de chœur Virginie Desjos, et la direction des chœurs de la maîtrise citoyenne itinérante Guillaume Père. La mise en scène, conception Louise Brun. Alors, c'est charmant. On ne s'ennuie pas, là, 1h20, c'est court, hein. Mais on retrouve vraiment Alors, c'est un mélange, il y a des chansons également, et puis des extraits d'opérettes. Alors, dans les chansons, tout de suite, eh bien, je vous fais entendre

Et c'était des petits bouts de choux, la maîtrise des enfants qui nous ont interprété cet air hilarant, donc tiré de Là-haut de Maurice Yvain. Alors là, je vais vous lire un texte, c'est des paroles de Bourvil. Alors, la musique a été écrite par Georges Guettari et j'ai découvert cette ballade qui s'appelle « La ballade des badauds ». Quand les badauds baladent de leurs pas nonchalants, on dirait la parade d'un vieux cirque ambulant. Dans cette mascarade, acteurs et figurants, bien mieux qu'au ciné, et jouent incognito, oh la ballade des badauds. Dou dou dou dou, où sont les amoureux? La la la la, sont les gens curieux. Quand les badauds se baladent comme de vrais parisiens. Il y a de la rigolade, le spectacle est pour rien. Dans cette bousculade, on se pousse avec les mains, des puces à puteau. Oh, on entend siffler, et la ballade des badauds. On dirait la parade d'un vieux cirque ambulant. En rentrant chez eux, ils ont mal aux pieds, des 6 étages à grimper, et puis lorsqu'ils sont couchés, Kiki vient pour les bercer, la ballade des badauds, dodo. Voilà. Je vais vous faire entendre alors, la célèbre chanson Bambino. C'est une belle voix de basse qui nous l'a interprétée, qui fait partie des chœurs de l'opéra de Lorraine. Et là, je vais vous le faire entendre par Marino Marini, Bambino.

0: 2 mardi 30 à 20h et le mercredi 1er à 20h. Voilà, 1h20 sans entracte. Je vous rappelle donc spectacle avec la maîtrise citoyenne itinérante de l'Opéra National de Nancy-Lorraine et le chœur et orchestre de l'Opéra National de Nancy-Lorraine. Après ce bambino, il y a eu un extrait d'une opérette qui n'est plus jouée depuis très longtemps de Reinaldo Hahn, qui s'appelle Brummel. Et l'air que vous allez entendre maintenant, c'est Adada, dit les couplets de l'équitation. Voilà, je vais vous faire entendre cet air.
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0: Cette dernière émission lyrique de l'année avec le final du premier acte de Fifi.
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premier film annoncé, et ce sera une avant-première qui aura lieu lundi à 20h45. C'est Supergirl, réalisé par

c'est Supergirl, donc que vous verrez le lundi 29 juin. Alors, puisque j'ai la bataille de Gaulle sous les yeux, j'écris ton nom et ça sera le volume 2 à partir maintenant de lundi à 20h15 et mardi à 16h. Alors là, c'est bien réalisé.

20h45. Il y a toujours Disclosure Day. Alors, vous pouvez voir le film à 18h

Eh bien, là, aujourd'hui, 17h30, oui, vous avez le temps. Lundi, 13h30, 17h15, et mardi, 10h, 17h15 également. L'autre film d'animation...

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Voilà, Georges Guettari qui a tourné beaucoup de films chantant. Et il est même allé aux États-Unis et il a chanté avec Jen Kelly. Voilà. Ils avaient fait une belle comédie musicale tous les deux. Alors, au cinéma, Villars, eh bien, il y a maintenant à 18h15 aujourd'hui la bataille de Gaulle, l'âge de fer. Lundi à 15h40, Star Wars, The Mandalorian and Grogu, et qui sera donné également à 18h le mardi 30 juin. Le mardi à 15h, il y aura l'objet du délit. Alors là, c'est...

pénétrerait avec des petites histoires qui se passent pendant les répétitions. Enfin, c'est un très, très beau film que je vous conseille, donc, L'objet du délit. Alors, L'objet du délit, je vous redonne donc les horaires, c'est 15h mardi.

Non, là c'est terminé, c'était hier d'ailleurs. Le dernier. Ah oui, alors vous avez encore une séance du dernier vrai samouraï en version originale.

Celui qui a écrit la chanson avec Pierre Delanoë, Louis Hamad, et il la chante avec l'orchestre Raymond Bernard. Voici donc Gilbert Bécaud pour terminer cette séquence cinéma.

Et retrouvez Luis Mariano sur nos antennes le 14 juillet de 10h à midi et de 14h, on va dire 13h30 plutôt, à 17h30, comme tous les ans, bien sûr, l'hommage à Luis Mariano qui nous a quittés le 14 juillet 1970. Allez, on retourne. Oh, là, on était dans les années quoi, 80 peut-être. Billy chantait tous les samedis soirs.

Alors, petite info, spectacle La vie en vert. Shrek débarque à Paris en version comédie musicale à l'occasion de son 25e anniversaire. Après s'être joué à guichet fermé à Broadway, le show se tiendra aux Folies Bergères du 2 octobre au 17 janvier 2027 et réunira les figures marquantes de ce film d'animation des studios Drame Warc. De quoi ravir petits et grands. Et on va rester dans la comédie musicale. Je vous parlais il y a quelques secondes de Georges Guattari et Gene Kelly.

Alors, eh bien, Laurent Ournac, Camping Paradis, voilà 20 ans déjà. Alors, pour son anniversaire, Camping Paradis déploie son univers au-delà du petit écran avec une grande tournée estivale. Dès le début du mois de juillet et tout au long de l'été, plus de 250

tourisme de Martigues organise régulièrement des visites guidées des décors emblématiques de la série, le bar, la supérette, la laverie, agrémentée d'anecdotes et de secrets de tournage. Alors, les programmes de cette semaine, ma sélection. Alors ce soir, donc, Gulli consacre une bonne partie de l'après-midi et soirée à la série MacGyver avec Richard Dean Anderson. Alors là, on revit les,

du théâtre. Et ce soir, ce sera la pièce Compromis avec Michel Leeb et Pierre Arditi, ainsi que Stéphane Pesera. Voilà, rediffusé, voilà. Mais bon, c'est une bonne pièce. Lundi 29 juin, TF1 donc propose Camping Paradis inédit de Philippe Proto avec le sous-titre Retour de flamme 1 et 2 sur 2. Et vous retrouverez bien sûr tous les

Mardi 30 juin, France 4 propose Paloma au pluriel. Et oui, Hugo Bardin, qui incarne Paloma, eh bien, représente cette femme, un seul en scène, à ne pas manquer, donc, sur France 4. Mercredi 1er juillet, France 3 et Stéphane Bern proposent Secret d'Histoire, les amants tragiques de

Alors, nous passons au jeudi 2 juillet. France 2 propose l'émission Le Grand Échiquier sur le thème de la Méditerranée. C'est Claire Chazal, André Manoukian qui présente cette grande soirée. Vous allez retrouver, bien sûr, des thèmes sur la Méditerranée. Dans quelques instants, moi, je vous passerai les enfants du Pirée. Alors, vendredi 3 juillet, TF1 propose une émission présentée par Jean-Luc Reichmann, La Sumer Party. Vous allez retrouver de nombreux candidats du jeu de Jean-Luc Reichmann qui seront présents et plein de chanteurs. Une belle soirée. France 3 propose La Belle Histoire de la Chanson Française. C'est un documentaire 2026. Et France 4 propose le Requiem de Mozart à Orange, donc au Corégie. C'était en 2025. Le samedi 4 juillet, retour de Fort Boyard sur France 2 avec Cyril Ferraud. Voilà pour ma sélection pour la télévision pour la semaine. Et je vous propose tout de suite les enfants du Pirée.

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Eh bien, demain, vous allez retrouver donc Franck et Johan pour leur matinée. Donc, ils seront là toute la semaine. Et puis, les après-midi sont assurés par Bulle. On n'oublie pas, bien sûr, le rendez-vous de la Country d'Annie le jeudi 19h à 20h. Et puis, on a une pensée pour Dorine, bien sûr, qui nous propose les contes. Donc, c'est le mercredi à 11h10. Les rendez-vous de Léa, c'est le vendredi après-midi. Il y a Sylvain qui vient tous les 15 jours le mardi avec Bulle pour vous proposer de la musique aussi, des séquences à thème. Le samedi et le dimanche matin, c'est l'accordéon. Et là, comme c'est les vacances, eh bien, vous avez quand même les chansons du Portugal de 8h30 à 10h. Et puis, on souhaite de bonnes vacances, bien sûr, à tous nos fidèles animateurs bénévoles qui viennent vous proposer, bien sûr, les émissions à thème. Et puis surtout, le dimanche, bien sûr, vous les retrouverez à la rentrée pour les chansons à la demande. La saison donc de l'Auberge qui chante se termine aujourd'hui, mais il y aura donc deux émissions spéciales, festival, chansons et festival d'opérette, comme on le fait tous les ans. Et puis, il y aura bien sûr la journée spéciale du 14 juillet et on se quittera donc pour mieux se retrouver à la rentrée donc au mois de septembre ou fin août pour le bilan du festival de la Malou comme on fait et puis bien sûr à la rentrée pour de nouveaux horaires, de nouvelles émissions. Voilà, vous aurez des surprises. Je vais vous souhaiter bien sûr une très belle semaine. Protégez-vous. Prenez soin de vous, je vous embrasse, merci pour votre fidèle, pour être fidèle à Radioactivité. Et je suis encore content que Evelyne ait gagné cet après-midi, donc elle pourra venir chercher le disque, bien sûr, Franck ou Joanne pourra lui remettre. On va terminer avec la jeune génération. Extrait de l'album Star Academy, iconique. Eh bien, je vous propose d'écouter Enola et Louis dans la chanson Voilà. Et on se quitte donc avec cette chanson. Et puis derrière, il y aura le petit générique de fin de l'auberge qui chante. À bientôt, je vous embrasse. Portez-vous bien.

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